Kom, ça va? Ça va? C'est la première fois de nous être ici en Marmont. Merci beaucoup. Nous allons jouer ce soir un petit peu du nouvel album et aussi du passé album.

0: Merci. Merci. Comment ça va? Gracias. Mexico is out of the World Cup. I wish you good luck.
1: Rodrigo this bon chance in La Coupe du Monde. Mexico. Pero nous allons jouer ce soir ici pour vous. Merci beaucoup.